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2: Bonjour à tous et à toutes. Vide-grenier Alzone, c'est une journée organisée par les pompiers solidaires. Envie de chiner, de dénicher la bonne affaire ou simplement de passer un bon moment. Dimanche 13 septembre, boulodrome d'Alzone de 8h à 16h. Pour les exposants, c'est 10 euros les 6 mètres, le café leur est offert. Restauration et buvette sur place. Inscription au 06 72 79 63 83 ou le 06 61 44 34 12. Vous pouvez également les contacter par mail occitanie@pompiers-solidaires.org. Musée de l'imprimerie, c'est à Limoux le 19 septembre de 14h à 18h. Dans le cadre des Journées européennes du patrimoine, visite sur le thème de la typographie de Gutenberg à nos jours, démonstration d'impression, explication d'autres styles d'impression comme la lithographie et la gravure taille douce. Festival de bande dessinée, c'est la 6e édition et c'est à Salles-sur-l'Hers. L'association La Bande à BD est heureuse de vous donner rendez-vous pour la 6e édition de son festival qui se tiendra les samedis 19 et dimanche 20 septembre de 10h à 12h30, de 14h30 à 18h à l'espace Angosy. Fidèle à sa volonté de faire vivre la culture de la bande dessinée sur l'ensemble du territoire, le festival change de commune d'accueil chaque année et c'est au tour de Salles-sur-l'Hers d'accueillir cette nouvelle édition. Après avoir conquis le public avec son énergie, son charisme et ses chansons pleines d'émotions, Fresto prépare sa grande tournée européenne. L'artiste Fresto, qui sera en France pour la première fois au mois de novembre, en collaboration avec le Printemps des Notes, donnera un concert le vendredi 20 novembre à Alérac. Cône fête son marbre sculpté, le marbre à l'époque romane, c'est à Cône-Minervois le 2 octobre à 17h. Kittery Cazès, professeur d'histoire de l'art médiéval à l'Université de Toulouse Jean Jaurès, évoquera la sculpture du marbre de la basilique Saint-Cernin de Toulouse au maître de Cabestanie. Sculpter le marbre à l'époque romane, tel est le thème de cette conférence proposée par l'association Les Marbrières de Cône dans le cadre du Cône Minervois fête son marbre du 22 septembre au 4 octobre. Marché de Potier, c'est à la Halle aux Grains de Castelnaudary les 3 et 4 octobre de 10h à 18h. Le marché de Potier organisé par l'association La Cassole prend place durant 2 jours à la Halle aux Grains. Le marché de Potier est organisé par l'association La Cassole. Cet événement est l'occasion de découvrir le travail d'une quinzaine de potiers céramistes professionnels. L'expérience théâtrale, c'est au Théâtre Jalary à Carcassonne le 8 octobre à 20h30. Cette pièce met en scène 2 acteurs de générations différentes, François Berléand et Max Boublil, pour rire avant tout et pour rendre hommage au théâtre, aux acteurs comme au public. Qui observe qui? Que se passe-t-il sur scène, dans les coulisses, dans la salle? Des superstitions, des règles, des rivalités, des anecdotes, des petits secrets seront révélés et seront surtout des prétextes pour s'en amuser tous ensemble. Saison musicale à l'Auditorium Orchestre de Chambre de Toulouse, c'est à Limoux, au Musée du Piano, le 15 octobre à 21h. Les classiques du classique, Vivaldi, Bizet, Mozart, Bach, Brahms, Tchaïkovski. Le Festival des plantes à Montagne Noire, 6e édition, c'est à Fontiès-Cabardès le 25 octobre, de 9h30 à 18h. Dans le cadre magnifiquement arboré du village de Fontiès-Cabardès, les bénévoles de l'association Art et Patrimoine seront heureux de vous accueillir pour la 6e édition. Ces 45 exposants, tous professionnels, ont à cœur de vous présenter leur activité exercée avec passion. Les pépiniéristes producteurs se feront un plaisir de vous guider et vous conseiller dans votre choix de plantes. Chacun vous propose des spécificités végétales différentes. Arbres, arbustes, plantes vivaces, aromatiques, succulentes, roses, bonsaïs. Merci de votre attention. C'était votre agenda sur Contact FM Occitanie.
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Bienvenue dans votre Minute Sport. À la une, le récital des Bleus du basket. Au mondial féminin Berlin, l'équipe de France a écrasé le Nigeria 111 à 56 hier avec deux paniers à 3 points. Un record de compétition. Gabby Williams a marqué 25 points avec 3 victoires en 3 matchs. Les Françaises filent au quart de finale. Et du côté du football, surprise au Vélodrome dimanche soir, le Paris FC a battu Marseille 3 à 2 grâce à un triplé de Lassine Sinakoyo. Les Parisiens sont deuxièmes de la Ligue 1 à 2 points de Monaco. Et puis en rugby, le champion de France est déjà tombé. Toulouse s'est incliné 30 à 27 à La Rochelle sur un pénalty d'Antoine Astoy après à La Sirène. Et du côté de la Formule 1, Kimi Antonelli a gagné le Grand Prix d'Italie. Pierre Gasly a terminé 7e et enfin la Ligue des Champions fait son retour dès ce mardi soir. C'était votre Flash Sport, très bon mardi.

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2: Bonjour à tous et à toutes. Vide-grenier à Alzonne, c'est une journée organisée par les pompiers solidaires. Envie de chiner, de dénicher la bonne affaire ou simplement de passer un bon moment. Dimanche 13 septembre, boulodrome d'Alzonne de 8h à 16h. Pour les exposants, c'est 10 euros les 6 mètres, le café leur est offert. Restauration et buvette sur place. Inscription au 06 72 79 63 83 ou le 06 61 44 34 12. Vous pouvez également les contacter par mail occitanie@pompiers-solidaires.org. Musée de l'imprimerie, c'est à Limoux le 19 septembre de 14h à 18h. Dans le cadre des Journées européennes du patrimoine, visite sur le thème de la typographie de Gutenberg à nos jours, démonstration d'impression, explication d'autres styles d'impression comme la lithographie et la gravure taille douce. Festival de bande dessinée, c'est la 6e édition et c'est à Salles-sur-l'Hers. L'association La Bande à BD est heureuse de vous donner rendez-vous pour la 6e édition de son festival qui se tiendra les samedis 19 et dimanche 20 septembre de 10h à 12h30, de 14h30 à 18h à l'espace Angosy. Fidèle à sa volonté de faire vivre la culture de la bande dessinée sur l'ensemble du territoire, le festival change de commune d'accueil chaque année et c'est au tour de Salles-sur-l'Hers d'accueillir cette nouvelle édition. Après avoir conquis le public avec son énergie, son charisme et ses chansons pleines d'émotions, Fresto prépare sa grande tournée européenne. L'artiste Fresto, qui sera en France pour la première fois au mois de novembre, en collaboration avec le Printemps des Notes, donnera un concert le vendredi 20 novembre à Alérac. Cône fête son marbre, sculpté le marbre à l'époque romane, c'est à Cône-Minervois le 2 octobre à 17h. Kittery Cazès, professeur d'histoire de l'art médiéval à l'Université de Toulouse Jean Jaurès, évoquera la sculpture du marbre de la basilique Saint-Cernin de Toulouse au maître de Cabestany. Sculpter le marbre à l'époque romane, tel est le thème de cette conférence proposée par l'association Les Marbrières de Cône dans le cadre du Cône Minervois fête son marbre du 22 septembre au 4 octobre. Marché de Potier, c'est à la Le Grain de Castelnaudary les 3 et 4 octobre de 10h à 18h. Le marché de Potier organisé par l'association La Cassole prend place durant 2 jours à la Le Grain. Le marché de Potier est organisé par l'association La Cassole. Cet événement est l'occasion de découvrir le travail d'une quinzaine de potiers céramistes professionnels. L'expérience théâtrale, c'est au Théâtre Jalary à Carcassonne le 8 octobre à 20h30. Cette pièce met en scène 2 acteurs de générations différentes, François Berléand et Max Boublil, pour rire avant tout et pour rendre hommage au théâtre, aux acteurs comme au public. Qui observe qui? Que se passe-t-il sur scène, dans les coulisses, dans la salle? Des superstitions, des règles, des rivalités, des anecdotes, des petits secrets seront révélés et seront surtout des prétextes pour s'en amuser tous ensemble. Saison musicale à l'Auditorium Orchestre de Chambre de Toulouse, c'est à Limoux, au Musée du Piano, le 15 octobre à 21h. Les classiques du classique, Vivaldi, Bizet, Mozart, Bach, Brahms, Tchaïkovski. Le Festival des plantes à Montagne Noire, 6e édition, c'est à Fontiès-Cabardès le 25 octobre, de 9h30 à 18h. Dans le cadre magnifiquement arboré du village de Fontiès-Cabardès, les bénévoles de l'association Art et Patrimoine seront heureux de vous accueillir pour la 6e édition. Ces 45 exposants, tous professionnels, ont à cœur de vous présenter leur activité exercée avec passion. Les pépiniéristes producteurs se feront un plaisir de vous guider et vous conseiller dans votre choix de plantes. Chacun vous propose des spécificités végétales différentes. Arbres, arbustes, plantes vivaces, aromatiques, succulentes, roses, bonsaïs. Merci de votre attention. C'était votre agenda sur Contact FM Occitanie.
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Salut Marie, pleine de grâce, le Seigneur est avec vous. Vous êtes bénie entre toutes les femmes, Jésus le fruit de vos entrailles est béni. Sainte Marie, Mère de Dieu, priez pour nous.

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Bonjour, bonjour à tous. La rentrée est toujours particulièrement tendue dans les services publics. Hier, les sapeurs-pompiers ont lancé un mouvement de grève nationale inédit qui doit durer 6 semaines jusqu'au 20 octobre. 8 organisations syndicales sur 9 appellent ce mouvement unitaire au lendemain d'un été marqué par des incendies d'une ampleur historique. Les soldats du feu réclament la création de 21 000 postes de pompiers professionnels supplémentaires pour venir renforcer les 44 300 professionnels et les plus de 200 000 volontaires actuellement en poste. Il dénonce aussi un financement à bout de souffle. Les départements assument, eux, 59% du budget des services d'incendie et de secours, un budget qui dépasse 6 milliards d'euros. Et puis, autre revendication forte, la reconnaissance de la pénibilité de leur métier, avec une meilleure protection face à l'usure précoce et à l'exposition à des produits toxiques cancérigènes lors de leurs interventions. Des rassemblements sont encore prévus à la fin du mois, avec des manifestations nationales. Une se tiendra le 29 septembre. Face à la colère des pompiers, le gouvernement Sébastien Lecornu a tenté hier d'apaiser la situation sans convaincre les syndicats qui maintiennent la pression. À présent, du côté des hôpitaux, la mobilisation a pris hier une forme inhabituelle. Plutôt qu'une grève classique, une intersyndicale regroupant la CGT, Force ouvrière et la CFDT, Sud et l'UNSA, a organisé des rassemblements silencieux devant des établissements de santé. Les agents hospitaliers réclament une revalorisation de leur salaire, une meilleure protection sociale et davantage de moyens humains et matériels. Une nouvelle journée de mobilisation qui doit englober cette fois l'ensemble de la fonction publique est déjà annoncée pour le 29 septembre prochain. Et puis, la journée d'hier a des temps forts également avec ce fait dramatique qui a plongé la ville de Chambéry en Savoie dans une nuit de violence urbaine. Un automobiliste ayant refusé d'obtempérer lors d'un contrôle a été retrouvé grièvement blessé à la tête dans le quartier du Biolay. Il est mort malgré une prise en charge médicale d'urgence. Selon le parquet, aucun élément ne permet à ce stade de mettre en cause un tiers dans sa blessure. Les enquêteurs privilégient des pistes d'un geste accidentel ou auto-infligé. Une autopsie devant permettre d'en savoir plus. Ce drame a été suivi dans la nuit de violences urbaines dans plusieurs quartiers de la ville. Le Biolay, Chambéry-le-Haut et Cognin. Ce centre social de Biolay a été entièrement détruit. Une agence HLM a été dévastée. 6 véhicules ont été incendiés et des commerces ont été vandalisés. Des renforts de CRS ont été envoyés sur place. Et le maire de Chambéry a dénoncé un manque de moyens policiers. Et on apprend également que le procès de 14 passeurs présumés s'est ouvert hier à Paris, 5 ans après le naufrage le plus meurtrier jamais survenu dans la Manche. En novembre 2021, 31 migrants avaient trouvé la mort en tentant de rejoindre l'Angleterre à bord d'une embarcation de fortune. Les accusés doivent répondre de leur participation présumée au réseau de passeurs impliqués dans ce drame. Ainsi se termine votre Flash Info. Passez une belle fin de journée.

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2: Bonjour à tous et à toutes. Vide-grenier à Alzonne, c'est une journée organisée par les pompiers solidaires. Envie de chiner, de dénicher la bonne affaire ou simplement de passer un bon moment. Dimanche 13 septembre, boulodrome d'Alzonne de 8h à 16h. Pour les exposants, c'est 10 euros les 6 mètres, le café leur est offert. Restauration et buvette sur place. Inscription au 06 72 79 63 83 ou le 06 61 44 34 12. Vous pouvez également les contacter par mail occitanie@pompiers-solidaires.org. Musée de l'imprimerie, c'est à Limoux le 19 septembre de 14h à 18h. Dans le cadre des Journées européennes du patrimoine, visite sur le thème de la typographie de Gutenberg à nos jours, démonstration d'impression, explication d'autres styles d'impression comme la lithographie et la gravure taille douce. Festival de bande dessinée, c'est la 6e édition et c'est à Salles-sur-l'Hers. L'association La Bande à BD est heureuse de vous donner rendez-vous pour la 6e édition de son festival qui se tiendra les samedis 19 et dimanche 20 septembre de 10h à 12h30, de 14h30 à 18h à l'espace Angosy. Fidèle à sa volonté de faire vivre la culture de la bande dessinée sur l'ensemble du territoire, le festival change de commune d'accueil chaque année et c'est au tour de Salles-sur-l'Hers d'accueillir cette nouvelle édition. Après avoir conquis le public avec son énergie, son charisme et ses chansons pleines d'émotions, Fresto prépare sa grande tournée européenne. L'artiste Fresto, qui sera en France pour la première fois au mois de novembre, en collaboration avec le Printemps des Notes, donnera un concert le vendredi 20 novembre à Alérac. Cône fête son marbre, sculpté le marbre à l'époque romane, c'est à Cône-Minervois le 2 octobre à 17h. Kittery Cazès, professeur d'histoire de l'art médiéval à l'Université de Toulouse Jean Jaurès, évoquera la sculpture du marbre de la basilique Saint-Cernin de Toulouse au maître de Cabestany. Sculpter le marbre à l'époque romane, tel est le thème de cette conférence proposée par l'association Les Marbrières de Cône dans le cadre du Cône Minervois fête son marbre du 22 septembre au 4 octobre. Marché de potier, c'est à la Halle aux Grains de Castelnaudary les 3 et 4 octobre de 10h à 18h. Le marché de potier organisé par l'association La Cassole prend place durant deux jours.

0: anecdotes, des petits secrets seront révélés et seront surtout des prétextes pour s'en amuser tous ensemble. Saison musicale à l'Auditorium Orchestre de Chambre de Toulouse, c'est à Limoux, au Musée du Piano, le 15 octobre à 21h. Les classiques du classique, Vivaldi, Bizet, Mozart, Bach, Brahms, Tchaïkovski. Le Festival des Plantes à Montagne Noire, 6e édition, c'est à Fontiès-Cabardès, le 25 octobre, de 9h30 à 18h. Dans le cadre magnifiquement arboré du village de Fontiès-Cabardès, les bénévoles de l'association Art et Patrimoine seront heureux de vous accueillir pour la 6e édition. Ces 45 exposants, tous professionnels, ont à cœur de vous présenter leur activité exercée avec passion. Les pépiniéristes producteurs se feront un plaisir de vous guider et vous conseiller dans votre choix de plantes. Chacun vous propose des spécificités végétales différentes. Arbres, arbustes, plantes vivaces, aromatiques, succulentes, roses, bonsaï. Merci de votre attention, c'était votre agenda sur Contact FM Occitanie.
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Bonjour, bonjour à tous. La rentrée est toujours particulièrement tendue dans les services publics. Hier, les sapeurs-pompiers ont lancé un mouvement de grève nationale inédit qui doit durer 6 semaines jusqu'au 20 octobre. 8 organisations syndicales sur 9 appellent ce mouvement unitaire au lendemain d'un été marqué par des incendies d'une ampleur historique. Les soldats du feu réclament la création de 21 000 postes de pompiers professionnels supplémentaires pour venir renforcer les 44 300 professionnels et les plus de 200 000 volontaires actuellement en poste. Il dénonce aussi un financement à bout de souffle. Les départements assument, eux, 59% du budget des services d'incendie et de secours, un budget qui dépasse 6 milliards d'euros. Et puis, autre revendication forte, la reconnaissance de la pénibilité de leur métier, avec une meilleure protection face à l'usure précoce et à l'exposition à des produits toxiques cancérigènes lors de leurs interventions. Des rassemblements sont encore prévus à la fin du mois, avec des manifestations nationales. Une se tiendra le 29 septembre. Face à la colère des pompiers, le gouvernement Sébastien Lecornu a tenté hier d'apaiser la situation sans convaincre les syndicats qui maintiennent la pression. À présent, du côté des hôpitaux, la mobilisation a pris hier une forme inhabituelle. Plutôt qu'une grève classique, une intersyndicale regroupant la CGT, Force ouvrière et la CFDT Sud et l'UNSA a organisé des rassemblements silencieux devant des établissements de santé. Les agents hospitaliers réclament une revalorisation de leur salaire, une meilleure protection sociale et davantage de moyens humains et matériels. Une nouvelle journée de mobilisation qui doit englober cette fois l'ensemble de la fonction publique est déjà annoncée pour le 29 septembre prochain. Et puis, la journée d'hier a des temps forts également avec ce fait dramatique qui a plongé la ville de Chambéry en Savoie dans une nuit de violence urbaine. Un automobiliste ayant refusé d'obtempérer lors d'un contrôle a été retrouvé grièvement blessé à la tête dans le quartier du Biolay. Il est mort malgré une prise en charge médicale d'urgence. Selon le parquet, aucun élément ne permet à ce stade de mettre en cause un tiers dans sa blessure. Les enquêteurs privilégient des pistes d'un geste accidentel ou auto-infligé. Une autopsie devant permettre d'en savoir plus. Ce drame a été suivi dans la nuit de violences urbaines dans plusieurs quartiers de la ville. Le Biolay, Chambéry-le-Haut et Cognin. Ce centre social de Biolay a été entièrement détruit. Une agence HLM a été dévastée. 6 véhicules ont été incendiés et des commerces ont été vandalisés. Des renforts de CRS ont été envoyés sur place. Et le maire de Chambéry a dénoncé un manque de moyens policiers. Et on apprend également que le procès de 14 passeurs présumés s'est ouvert hier à Paris, 5 ans après le naufrage le plus meurtrier jamais survenu dans la Manche. En novembre 2021, 31 migrants avaient trouvé la mort en tentant de rejoindre l'Angleterre à bord d'une embarcation de fortune. Les accusés doivent répondre de leur participation présumée au réseau de passeurs impliqués dans ce drame. Ainsi se termine votre flash info. Passez une belle fin de journée.

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2: Bonjour à tous et à toutes. Vide-grenier à Alzonne, c'est une journée organisée par les pompiers solidaires. Envie de chiner, de dénicher la bonne affaire ou simplement de passer un bon moment? Dimanche 13 septembre, boulodrome d'Alzonne de 8h à 16h. Pour les exposants, c'est 10 euros les 6 mètres, le café leur est offert. Restauration et buvette sur place. Inscription au 06 72 79 63 83 ou le 06 61 44 34 12. Vous pouvez également les contacter par mail occitanie@pompiers-solidaires.org. Musée de l'imprimerie, c'est à Limoux le 19 septembre de 14h à 18h. Dans le cadre des Journées européennes du patrimoine, visite sur le thème de la typographie de Gutenberg à nos jours, démonstration d'impression, explication d'autres styles d'impression comme la lithographie et la gravure taille douce. Festival de bande dessinée, c'est la 6e édition et c'est à Salles-sur-l'Hers. L'association La Bande à BD est heureuse de vous donner rendez-vous pour la 6e édition de son festival qui se tiendra les samedis 19 et dimanche 20 septembre de 10h à 12h30, de 14h30 à 18h à l'espace Angosy. Fidèle à sa volonté de faire vivre la culture de la bande dessinée sur l'ensemble du territoire, le festival change de commune d'accueil chaque année et c'est au tour de Salles-sur-l'Hers d'accueillir cette nouvelle édition. Après avoir conquis le public avec son énergie, son charisme et ses chansons pleines d'émotions, Fresto prépare sa grande tournée européenne. L'artiste Fresto, qui sera en France pour la première fois au mois de novembre, en collaboration avec le Printemps des Notes, donnera un concert le vendredi 20 novembre à Alérac. Cône fête son marbre sculpté, le marbre à l'époque romane, c'est à Cône-Minervois le 2 octobre à 17h. Kittery Cazès, professeur d'histoire de l'art médiéval à l'Université de Toulouse Jean Jaurès, évoquera la sculpture du marbre de la basilique Saint-Cernin de Toulouse au maître de Cabestany. Sculpter le marbre à l'époque romane, tel est le thème de cette conférence proposée par l'association Les Marbrières de Cône dans le cadre du Cône Minervois fête son marbre du 22 septembre au 4 octobre. Marché de Potier, c'est à la Le Grain de Castelnaudary les 3 et 4 octobre de 10h à 18h. Le marché de Potier organisé par l'association La Cassole prend place durant 2 jours à la Le Grain. Le marché de Potier est organisé par l'association La Cassole. Cet événement est l'occasion de découvrir le travail d'une quinzaine de potiers céramistes professionnels. L'expérience théâtrale, c'est au Théâtre Jalary à Carcassonne le 8 octobre à 20h30. Cette pièce met en scène 2 acteurs de générations différentes, François Berléand et Max Boubil, pour rire avant tout et pour rendre hommage au théâtre, aux acteurs comme au public. Qui observe qui? Que se passe-t-il sur scène, dans les coulisses, dans la salle? Des superstitions, des règles, des rivalités, des anecdotes, des petits secrets seront révélés et seront surtout des prétextes pour s'en amuser tous ensemble. Saison musicale à l'Auditorium Orchestre de Chambre de Toulouse, c'est à Limoux, au Musée du Piano, le 15 octobre à 21h. Les classiques du classique, Vivaldi, Bizet, Mozart, Bach, Brahms, Tchaïkovski. Le Festival des plantes à Montagne Noire, 6e édition, c'est à Fontiès-Cabardès le 25 octobre, de 9h30 à 18h. Dans le cadre magnifiquement arboré du village de Fontiès-Cabardès, les bénévoles de l'association Art et Patrimoine seront heureux de vous accueillir pour la 6e édition. Ces 45 exposants, tous professionnels, ont à cœur de vous présenter leur activité exercée avec passion. Les pépiniéristes producteurs se feront un plaisir de vous guider et vous conseiller dans votre choix de plantes. Chacun vous propose des spécificités végétales différentes. Arbres, arbustes, plantes vivaces, aromatiques, succulentes, roses, bonsaïs. Merci de votre attention. C'était votre agenda sur Contact FM Occitanie.
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2: Bonjour à tous et à toutes. Vide-grenier à Alzonne, c'est une journée organisée par les pompiers solidaires. Envie de chiner, de dénicher la bonne affaire ou simplement de passer un bon moment. Dimanche 13 septembre, boulodrome d'Alzonne de 8h à 16h. Pour les exposants, c'est 10 euros les 6 mètres, le café leur est offert. Restauration et buvette sur place. Inscription au 06 72 79 63 83 ou le 06 61 44 34 12. Vous pouvez également les contacter par mail occitanie@pompiers-solidaires.org. Musée de l'imprimerie, c'est à Limoux le 19 septembre de 14h à 18h. Dans le cadre des Journées européennes du patrimoine, visite sur le thème de la typographie de Gutenberg à nos jours, démonstration d'impression, explication d'autres styles d'impression comme la lithographie et la gravure taille douce. Festival de bande dessinée, c'est la 6e édition et c'est à Salles-sur-Lers. L'association La Bande à BD est heureuse de vous donner rendez-vous pour la 6e édition de son festival qui se tiendra les samedis 19 et dimanche 20 septembre de 10h à 12h30, de 14h30 à 18h à l'espace Angosy. Fidèle à sa volonté de faire vivre la culture de la bande dessinée sur l'ensemble du territoire, le festival change de commune d'accueil chaque année et c'est au tour de Salles-sur-Lers d'accueillir cette nouvelle édition. Après avoir conquis le public avec son énergie, son charisme et ses chansons pleines d'émotions, Fresto prépare sa grande tournée européenne. L'artiste Fresto, qui sera en France pour la première fois au mois de novembre, en collaboration avec le Printemps des Notes, donnera un concert le vendredi 20 novembre à Alérac. Cône fête son marbre, sculpté le marbre à l'époque romane, c'est à Cône-Minervois le 2 octobre à 17h. Kittery Cazès, professeur d'histoire de l'art médiéval à l'Université de Toulouse Jean Jaurès, évoquera la sculpture du marbre de la basilique Saint-Cernin de Toulouse au maître de Cabestany. Sculpter le marbre à l'époque romane, tel est le thème de cette conférence proposée par l'association Les Marbrières de Cône dans le cadre du Cône Minervois fête son marbre du 22 septembre au 4 octobre. Marché de potiers, c'est à la Halograin de Castelnaudary les 3 et 4 octobre de 10h à 18h. Le marché de potiers organisé par l'association La Cassole prend place durant 2 jours à la Halograin. Le marché de potiers est organisé par l'association La Cassole. Cet événement est l'occasion de découvrir le travail d'une quinzaine de potiers céramistes professionnels. L'expérience théâtrale, c'est au théâtre Jalary à Carcassonne le 8 octobre à 20h30. Cette pièce met en scène 2 acteurs de générations différentes, François Berléand et Max Boubile, pour rire avant tout et pour rendre hommage au théâtre, aux acteurs comme au public. Qui observe qui? Que se passe-t-il sur scène, dans les coulisses, dans la salle? Des super

0: village de Francesca Bardès, les bénévoles de l'association Art et Patrimoine seront heureux de vous accueillir pour la 6e édition. Ces 45 exposants, tous professionnels, ont à cœur de vous présenter leur activité exercée avec passion. Les pépiniéristes producteurs se feront un plaisir de vous guider et vous conseiller dans votre choix de plantes. Chacun vous propose des spécificités végétales différentes. Arbres, arbustes, plantes vivaces, aromatiques, succulentes, roses, bonsaïs. Merci de votre attention, c'était votre agenda sur Contact FM Occitanie.
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0: Bonjour, bonjour à tous. La rentrée est toujours particulièrement tendue dans les services publics. Hier, les sapeurs-pompiers ont lancé un mouvement de grève nationale inédit qui doit durer 6 semaines jusqu'au 20 octobre. 8 organisations syndicales sur 9 appellent ce mouvement unitaire au lendemain d'un été marqué par des incendies d'une ampleur historique. Les soldats du feu réclament la création de 21 000 postes de pompiers professionnels supplémentaires pour venir renforcer les 44 300 professionnels et les plus de 200 000 volontaires actuellement en poste. Il dénonce aussi un financement à bout de souffle. Les départements assument, eux, 59% du budget des services d'incendie et de secours, un budget qui dépasse 6 milliards d'euros. Et puis, autre revendication forte, la reconnaissance de la pénibilité de leur métier, avec une meilleure protection face à l'usure précoce et à l'exposition à des produits toxiques cancérigènes lors de leurs interventions. Des rassemblements sont encore prévus à la fin du mois, avec des manifestations nationales. Une se tiendra le 29 septembre. Face à la colère des pompiers, le gouvernement Sébastien Lecornu a tenté hier d'apaiser la situation sans convaincre les syndicats qui maintiennent la pression. À présent, du côté des hôpitaux, la mobilisation a pris hier une forme inhabituelle. Plutôt qu'une grève classique, une intersyndicale regroupant la CGT, Force ouvrière et la CFDT Sud et l'UNSA a organisé des rassemblements silencieux devant des établissements de santé. Les agents hospitaliers réclament une revalorisation de leur salaire, une meilleure protection sociale et davantage de moyens humains et matériels. Une nouvelle journée de mobilisation qui doit englober cette fois l'ensemble de la fonction publique est déjà annoncée pour le 29 septembre prochain. Et puis, la journée d'hier a des temps forts également avec ce fait dramatique qui a plongé la ville de Chambéry en Savoie dans une nuit de violence urbaine. Un automobiliste ayant refusé d'obtempérer lors d'un contrôle a été retrouvé grièvement blessé à la tête dans le quartier du Biolay. Il est mort malgré une prise en charge médicale d'urgence. Selon le parquet, aucun élément ne permet à ce stade de mettre en cause un tiers dans sa blessure. Les enquêteurs privilégient des pistes d'un geste accidentel ou auto-infligé. Une autopsie devant permettre d'en savoir plus. Ce drame a été suivi dans la nuit de violences urbaines dans plusieurs quartiers de la ville. Le Biolay, Chambéry-le-Haut et Cognin. Ce centre social de Biolay a été entièrement détruit. Une agence HLM a été dévastée. 6 véhicules ont été incendiés et des commerces ont été vandalisés. Des renforts de CRS ont été envoyés sur place et le maire de Chambéry a dénoncé un manque de moyens policiers. Et on apprend également que le procès de 14 passeurs présumés s'est ouvert hier à Paris, 5 ans après le naufrage le plus meurtrier jamais survenu dans la Manche. En novembre 2021, 31 migrants avaient trouvé la mort en tentant de rejoindre l'Angleterre à bord d'une embarcation de fortune. Les accusés doivent répondre de leur participation présumée au réseau de passeurs impliqués dans ce drame. Ainsi se termine votre Flash Info. Passez une belle fin de journée.
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0: Bonjour, bonjour à tous. La rentrée est toujours particulièrement tendue dans les services publics. Hier, les sapeurs-pompiers ont lancé un mouvement de grève nationale inédit qui doit durer 6 semaines jusqu'au 20 octobre. 8 organisations syndicales sur 9 appellent ce mouvement unitaire au lendemain d'un été marqué par des incendies d'une ampleur historique. Les soldats du feu réclament la création de 21 000 postes de pompiers professionnels supplémentaires pour venir renforcer les 44 300 professionnels et les plus de 200 000 volontaires actuellement en poste. Il dénonce aussi un financement à bout de souffle. Les départements assument, eux, 59% du budget des services d'incendie et de secours, un budget qui dépasse 6 milliards d'euros. Et puis, autre revendication forte, la reconnaissance de la pénibilité de leur métier, avec une meilleure protection face à l'usure précoce et à l'exposition à des produits toxiques cancérigènes lors de leurs interventions. Des rassemblements sont encore prévus à la fin du mois, avec des manifestations nationales. Une se tiendra le 29 septembre. Face à la colère des pompiers, le gouvernement Sébastien Lecornu a tenté hier d'apaiser la situation sans convaincre les syndicats qui maintiennent la pression. À présent, du côté des hôpitaux, la mobilisation a pris hier une forme inhabituelle. Plutôt qu'une grève classique, une intersyndicale regroupant la CGT, Force ouvrière et la CFDT Sud et l'UNSA a organisé des rassemblements silencieux devant des établissements de santé. Les agents hospitaliers réclament une revalorisation de leur salaire, une meilleure protection sociale et davantage de moyens humains et matériels. Une nouvelle journée de mobilisation qui doit englober cette fois l'ensemble de la fonction publique est déjà annoncée pour le 29 septembre. Septembre prochain. Et puis, la journée d'hier a des temps forts également avec ce fait dramatique qui a plongé la ville de Chambéry en Savoie dans une nuit de violence urbaine. Un automobiliste ayant refusé d'obtempérer lors d'un contrôle a été retrouvé grièvement blessé à la tête dans le quartier du Biolay. Il est mort malgré une prise en charge médicale d'urgence. Selon le parquet, aucun élément ne permet à ce stade de mettre en cause un tiers dans sa blessure. Les enquêteurs privilégient des pistes d'un geste accidentel ou auto-infligé. Une autopsie devant permettre d'en savoir plus. Ce drame a été suivi dans la nuit de violences urbaines dans plusieurs quartiers de la ville. Le Biolay, Chambéry-le-Haut et Cognin. Ce centre social de Biolay a été entièrement détruit. Une agence HLM a été dévastée. 6 véhicules ont été incendiés et des commerces ont été vandalisés. Des renforts de CRS ont été envoyés sur place. Et le maire de Chambéry a dénoncé un manque de moyens policiers. Et on apprend également que le procès de 14 passeurs présumés s'est ouvert hier à Paris, 5 ans après le naufrage le plus meurtrier jamais survenu dans la Manche. En novembre 2021, 31 migrants avaient trouvé la mort en tentant de rejoindre l'Angleterre à bord d'une embarcation de fortune. Les accusés doivent répondre de leur participation présumée au réseau de passeurs impliqués dans ce drame. Ainsi se termine votre Flash Info. Passez une belle fin de journée.
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Bonjour, bonjour à tous. Voici votre minute sport de ce mercredi 9 septembre. Puis à la une, le ballon d'or. France Football a dévoilé hier la liste des nommés pour l'édition 2026. Chez les hommes, 5 Français figurent parmi les 30 candidats, dont Ousmane Dembélé, tenant du trophée, Kylian Mbappé, Michael Olise ou encore William Saliba. Le Paris Saint-Germain bat en record avec 10 joueurs nommés. Chez les femmes, 3 Françaises sont citées. Wendy Renard, Selma Bacha ou Melvin Mallard. La cérémonie aura lieu le 26 octobre prochain à Londres. Sur le plan du basket, les Bleus sont qualifiés pour les quarts de finale du Mondial à Berlin. Première de leur groupe avec 3 victoires. Ils connaîtront leur adversaire dans la journée. Le quart est programmé jeudi. Direct sur le cyclisme à présent, où Thomas Voinclair a désigné Paul Sexa leader de l'équipe de France pour le championnat du monde de Montréal du 20 au 27 septembre prochain. Et enfin, pour terminer, la Ligue des Champions reprend. Le Paris Saint-Germain, tenant du titre, reçoit Slovan Bratislava ce soir à 21h. C'était votre Minute Sport. Bon mercredi à tous.

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2: Bonjour à tous et à toutes. Vide-grenier à Alzonne, c'est une journée organisée par les pompiers solidaires. Envie de chiner, de dénicher la bonne affaire ou simplement de passer un bon moment. Dimanche 13 septembre, boulodrome d'Alzonne de 8h à 16h. Pour les exposants, c'est 10 euros les 6 mètres, le café leur est offert. Restauration et buvette sur place. Inscription au 06 72 79 63 83 ou le 06 61 44 34 12. Vous pouvez également les contacter par mail occitanie@pompiers-solidaires.org. Musée de l'imprimerie, c'est à Limoux le 19 septembre de 14h à 18h. Dans le cadre des Journées européennes du patrimoine, visite sur le thème de la typographie de Gutenberg à nos jours, démonstration d'impression, explication d'autres styles d'impression comme la lithographie et la gravure taille douce. Festival de bande dessinée, c'est la 6e édition et c'est à Salles-sur-l'Hers. L'association La Bande à BD est heureuse de vous donner rendez-vous pour la 6e édition de son festival qui se tiendra les samedis 19 et dimanche 20 septembre de 10h à 12h30, de 14h30 à 18h à l'espace Angosy. Fidèle à sa volonté de faire vivre la culture de la bande dessinée sur l'ensemble du territoire, le festival change de commune d'accueil chaque année et c'est au tour de Salles-sur-l'Hers d'accueillir cette nouvelle édition. Après avoir conquis le public avec son énergie, son charisme et ses chansons pleines d'émotions, Fresto prépare sa grande tournée européenne. L'artiste Fresto, qui sera en France pour la première fois au mois de novembre, en collaboration avec le Printemps des Notes, donnera un concert le vendredi 20 novembre à Alérac. Cône fête son marbre sculpté, le marbre à l'époque romane, c'est à Cône-Minervois le 2 octobre à 17h. Kittery Cazès, professeur d'histoire de l'art médiéval à l'université de Toulouse Jean Jaurès, évoquera la sculpture du marbre de la basilique Saint-Cernin de Toulouse au maître de Cabestanie. Sculpter le marbre à l'époque romane, tel est le thème de cette conférence proposée par l'association Les Marbrières de Cône dans le cadre du Cône Minervois fête son marbre du 22 septembre au 4 octobre. Marché de Potier, c'est à la Halle aux Grains de Castelnaudary les 3 et 4 octobre de 10h à 18h. Le marché de Potier organisé par l'association La Cassole prend place durant 2 jours à la Halle aux Grains. Le marché de Potier est organisé par l'association La Cassole. Cet événement est l'occasion de découvrir le travail d'une quinzaine de potiers céramistes professionnels. L'expérience théâtrale, c'est au théâtre Jalary à Carcassonne le 8 octobre à 20h30. Cette pièce met en scène 2 acteurs de générations différentes, François Berléand et Max Boublil, pour rire avant tout et pour rendre hommage au théâtre, aux acteurs comme au public. Qui observe qui? Que se passe-t-il sur scène, dans les coulisses, dans la salle? Des superstitions, des règles, des rivalités, des anecdotes, des petits secrets seront révélés et seront surtout des prétextes pour s'en amuser tous ensemble. Saison musicale à l'Auditorium Orchestre de Chambre de Toulouse, c'est à Limoux, au Musée du Piano, le 15 octobre à 21h. Les classiques du classique, Vivaldi, Bizet, Mozart, Bach, Brahms, Tchaïkovski. Le Festival des plantes à Montagne Noire, 6e édition, c'est à Fontiès-Cabardès le 25 octobre, de 9h30 à 18h. Dans le cadre magnifiquement arboré du village de Fontiès-Cabardès, les bénévoles de l'association Art et Patrimoine seront heureux de vous accueillir pour la 6e édition. Ces 45 exposants, tous professionnels, ont à cœur de vous présenter leur activité exercée avec passion. Les pépiniéristes producteurs se feront un plaisir de vous guider et vous conseiller dans votre choix de plantes. Chacun vous propose des spécificités végétales différentes. Arbres, arbustes, plantes vivaces, aromatiques, succulentes, roses, bonsaïs. Merci de votre attention. C'était votre agenda sur Contact FM Occitanie.
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2: Bonjour à tous et à toutes. Vide-grenier à Alzonne, c'est une journée organisée par les pompiers solidaires. Envie de chiner, de dénicher la bonne affaire ou simplement de passer un bon moment. Dimanche 13 septembre, boulodrome d'Alzonne de 8h à 16h. Pour les exposants, c'est 10 euros les 6 mètres, le café leur est offert. Restauration et buvette sur place. Inscription au 06 72 79 63 83 ou le 06 61 44 34 12. Vous pouvez également les contacter par mail occitanie@pompiers-solidaires.org. Musée de l'imprimerie, c'est à Limoux le 19 septembre de 14h à 18h. Dans le cadre des Journées européennes du patrimoine, visite sur le thème de la typographie de Gutenberg à nos jours, démonstration d'impression, explication d'autres styles d'impression comme la lithographie et la gravure taille douce. Festival de bande dessinée, c'est la 6e édition et c'est à Salles-sur-Lers. L'association La Bande à BD est heureuse de vous donner rendez-vous pour la 6e édition de son festival qui se tiendra les samedis 19 et dimanche 20 septembre de 10h à 12h30, de 14h30 à 18h à l'espace Angosy. Fidèle à sa volonté de faire vivre la culture de la bande dessinée sur l'ensemble du territoire, le festival change de commune d'accueil chaque année et c'est au tour de Salles-sur-Lers d'accueillir cette nouvelle édition. Après avoir conquis le public avec son énergie, son charisme et ses chansons pleines d'émotions, Fresto prépare sa grande tournée européenne. L'artiste Fresto, qui sera en France pour la première fois au mois de novembre, en collaboration avec le Printemps des Notes, donnera un concert le vendredi 20 novembre à Alérac. Cône fête son marbre, sculpté le marbre à l'époque romane, c'est à Cône-Minervois le 2 octobre à 17h. Kittery Cazès, professeur d'histoire de l'art médiéval à l'Université de Toulouse Jean Jaurès, évoquera la sculpture du marbre de la basilique Saint-Cernin de Toulouse au maître de Cabestany. Sculpter le marbre à l'époque romane, tel est le thème de cette conférence proposée par l'association Les Marbrières de Cône dans le cadre du Cône Minervois fête son marbre du 22 septembre au 4 octobre. Marché de potiers, c'est à la Le Grain de Castelnaudary les 3 et 4 octobre de 10h à 18h. Le marché de potiers organisé par l'association La Cassole prend place durant 2 jours à la Le Grain. Le marché de potiers est organisé par l'association La Cassole. Cet événement est l'occasion de découvrir le travail d'une quinzaine de potiers céramistes professionnels. L'expérience théâtrale, c'est au Théâtre Jalary à Carcassonne le 8 octobre à 20h30. Cette pièce met en scène 2 acteurs de générations différentes, François Berléand et Max Boublil, pour rire avant tout et pour rendre hommage au théâtre, aux acteurs comme au public. Qui observe qui? Que se passe-t-il sur scène, dans les coulisses, dans la salle? Des superstitions, des règles, des rivalités, des anecdotes, des petits secrets seront révélés et seront surtout des prétextes pour s'en amuser tous ensemble. Saison musicale à l'Auditorium Orchestre de Chambre de Toulouse, c'est à Limoux, au Musée du Piano, le 15 octobre à 21h. Les classiques du classique, Vivaldi, Bizet, Mozart, Bach, Brahms, Tchaïkovski. Le Festival des plantes à Montagne Noire, 6e édition, c'est à Fontiès-Cabardès le 25 octobre, de 9h30 à 18h. Dans le cadre magnifiquement arboré du village de Fontiès-Cabardès, les bénévoles de l'association Art et Patrimoine seront heureux de vous accueillir pour la 6e édition. Ces 45 exposants, tous professionnels, ont à cœur de vous présenter leur activité exercée avec passion. Les pépiniéristes producteurs se feront un plaisir de vous guider et vous conseiller dans votre choix de plantes. Chacun vous propose des spécificités végétales différentes. Arbres, arbustes, plantes vivaces, aromatiques, succulentes, roses, bonsaïs. Merci de votre attention. C'était votre agenda sur Contact FM Occitanie.
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Bonjour, bonjour à tous. François Bayrou est de nouveau devant la justice. Le procès en appel de l'affaire des assistants parlementaires européens du Modem s'est ouvert ce mercredi matin à Paris. L'ancien Premier ministre et son parti comparaissent après une relaxe prononcée en première instance. Le débat doit se poursuivre jusqu'au 5 octobre. Avant l'ouverture de l'audience, François Bayrou s'était dit absolument serein et assuré aborder ce rendez-vous avec une grande confiance. Et puis la flambée des carburants, les prix ont atteint de nouveaux records en France ce mercredi. Le gazole s'affiche autour de 2,25 € le litre, l'essence autour de 2,10 €. En cause, l'escalade militaire en Moyen-Orient, le baril de pétrole se rapproche des 100 $ après deux nouvelles frappes croisées entre les États-Unis et l'Iran. Téhéran a visé une base américaine en Jordanie ainsi qu'une vingtaine de bateaux dans le Golfe, en riposte à des attaques américaines contre des pétroliers iraniens. En France, le patron du centre Leclerc, Michel-Édouard Leclerc, juge désormais inéluctable un plafonnement des prix à la pompe. Du côté des industriels du pétrole, on assure qu'il n'y a pas de risque de pénurie à ce stade, mais bien un problème de prix. Sur le plan de l'éducation, les résultats de l'enquête internationale PISA continuent de faire réagir. La France enregistre les résultats les plus bas jamais mesurés depuis le lancement de l'étude. Le pays reste à la 27e place du classement de l'OCDE. Dans

moyenne des pays développés, mais recule en compréhension de l'écrit, en mathématiques et en culture scientifique. Le ministre de l'Éducation nationale, Édouard Geffray, juge ces résultats préoccupants, mais pas une surprise, et parle d'une alerte collective. Il cible en particulier le collège et interpelle les familles sur le temps passé devant les écrans. Et on apprend également que la grève des sapeurs-pompiers se poursuit cet après-midi. Les syndicats sont ressortis déçus de leur réunion au ministère de l'Intérieur. Ils dénoncent un texte de loi qui, selon eux, évite le sujet essentiel et alerte sur l'épuisement des services de secours. La mobilisation reste très suivie dans plusieurs départements. Du côté de l'industrie, Paris accueille depuis ce matin le premier sommet international consacré à l'espace, au Grand Palais. 2000 participants venus de plus de 100 pays sont attendus sur 2 jours. Voulu par Emmanuel Macron, ce rendez-vous vise à renforcer le rôle de l'Europe dans le spatial, avec en toile de fond le lanceur Ariane 6, le système de navigation Galileo et le futur réseau de satellites Iris. À noter l'absence annoncée de géants américains SpaceX ou Blue Origin. Et puis, l'enquête se poursuit après le cambriolage du musée Renoir de Cagnes-sur-Mer dans les Alpes-Maritimes. 4 tableaux ont été dérobés, 2 d'entre eux ont été retrouvés dans le jardin de l'établissement. Le préjudice est estimé à 9 millions d'euros. Le parquet a ouvert une enquête. Les auteurs décrits comme un commando bien enseigné sont toujours recherchés. C'est ainsi que se termine votre flanche info. À très belle fin de journée.

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2: Bonjour à tous et à toutes. J'ai le plaisir de recevoir Camille Dehaut, chargée des relations publiques au théâtre d'Alévigne à Coufoulens. Bonjour Camille.
3: Bonjour à toi, bonjour tout le monde.
2: Alors depuis le début du mois de septembre, on te retrouve, toi et ton équipe, à différents endroits pour la présentation de la saison 2026-2027. Explique-nous comment est venue cette idée d'aller vers les habitants et comment va se dérouler la présentation de cette nouvelle saison.
3: Alors en fait, tout a commencé avec une envie au printemps dernier qui était de faire des petites présentations de saison hors les murs sur le mois de septembre, parce que le mois de septembre, c'est le moment de lancement de la saison théâtrale. Et on s'est dit que ça serait chouette que l'on ait quelques amateurs du territoire qui connaissent le TDLV, qui prennent en charge ces présentations de saison. Et donc qu'ils aillent dans les villages du territoire pour parler un petit peu de certains spectacles que l'on va programmer, nous, sur la saison 26-27. On pense que faire du hors les murs, c'est intéressant parce que c'est chouette d'aller aussi à la rencontre des gens dans leur lieu de vie, dans leur village. Et on aimait l'idée de travailler avec des amateurs parce qu'ils apportent quelque chose de très personnel, de très léger, tout en étant en même temps très informé. Et donc on s'est dit qu'on faisait ça. On a appelé ce petit format « Les habitants par le théâtre aux habitants ». Et l'idée, c'est que depuis ce mercredi de septembre, eh bien, les amateurs sont allés à Saint-Hilaire pour parler des quatre premiers spectacles du théâtre dans les vignes. Vous pourrez les retrouver à Verzeille le mercredi 9 septembre, à Coufoulens le vendredi 11, à Luc le 15 septembre, à Cavanac le 17 septembre, mais aussi au café associatif La Collade le 18 septembre. Et vous verrez qu'ils vont vous parler des quatre premiers spectacles que l'on va donner entre septembre et décembre, mais ils vont le faire d'une manière qui est légère, qui est humoristique, qui est très poétique aussi. L'idée, c'était de ne pas partir sur des présentations de saison très officielles et pesantes et longues pendant 30 minutes. Il vous parle de ces quatre spectacles de manière décalée et on conclut avec un pot offert ou vendu par un producteur du territoire. Toutes ces actions ont été posées avec les mairies. J'en profite pour les remercier d'avoir joué le jeu à nos côtés. Oui. Et ce sont des actions qui sont gratuites. On demande juste au public qui veut nous rejoindre de penser à prendre un peu de monnaie pour le pot final au cas où. À côté de ces micro-présentations de saison prises en charge par des amateurs qui s'appellent « Les habitants par le théâtre aux habitants », il y aura d'autres occasions de découvrir la saison du théâtre dans les vignes. La chargée des publics, c'est-à-dire moi-même, sera à Carcassonne et à Limoux sur le mois de septembre pour en fait vous présenter les spectacles, la totalité des spectacles, parler des spectacles, la plaquette en main. Alors, il y a trois rendez-vous qui sont prévus. Le premier, c'est le mardi 8 septembre à 17h au Jardin d'Arcadie, donc une résidence senior au nord de la Bastide. Le second, c'est le jeudi 10 septembre à 18h, et cette fois-ci, je vous donne rendez-vous à l'école de musique de Limoux, dans les locaux de la Tuilerie. Et le dernier rendez-vous, ça sera encore à Limoux, et ça sera le vendredi 25 septembre à 11h, au bar Le Commerce. Je vous y attendrai avec un bon stock de programmes 26-27, je pourrai vous les distribuer, et ensemble, on feuilletera la plaquette ensemble, et on prendra le temps de parler un petit peu de chaque spectacle. Et c'est entièrement gratuit et sans réservation.
2: Alors, si on veut consulter toutes ces informations, tout ce que tu viens de nous dire et les dates, où peut-on les trouver ?
3: Alors, sur nos réseaux sociaux au Théâtre dans les Vignes, on est sur Facebook, on est sur Instagram. Vous pouvez aussi trouver les informations sur notre site, letheatredanslesvignes.fr. Vous pouvez aussi nous téléphoner ou nous écrire, n'hésitez pas. Et si vous-même, vous êtes dans un des villages, vous habitez dans un des villages qui a été cité, Cavanac, Coufoulens, eh bien, adressez-vous aussi à votre mairie. Elles ont toutes les infos et elles transmettent les infos sur Panneau Pocket.
2: Merci Camille.
3: Merci à toi.
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1: Bienvenue sur Contact FM. Voici les idées sorties dans le département de l'Aude. Vide-grenier à Alzone, c'est une journée organisée par les pompiers solidaires. Envie de chiner, de dénicher la bonne affaire ou simplement de passer un bon moment? Dimanche 13 septembre, boulodrome d'Alzone de 8h à 16h. Pour les exposants, c'est 10 euros les 6 mètres, le café leur est offert. Restauration et buvette sur place. Inscription au 06 72 79 63 83 ou le 06 61 44 34 12. Vous pouvez également les contacter par mail occitanie@pompiers-solidaires.org. Musée de l'imprimerie, c'est à Limoux le 19 septembre de 14h à 18h. Dans le cadre des Journées européennes du patrimoine, visite sur le thème de la typographie de Gutenberg à nos jours, démonstration d'impression, explication d'autres styles d'impression comme la lithographie et la gravure taille douce. Festival de bande dessinée, c'est la 6e édition et c'est à Salles-sur-l'Hers. L'association La Bande à BD est heureuse de vous donner rendez-vous pour la 6e édition de son festival qui se tiendra les samedis 19 et dimanche 20 septembre de 10h à 12h30, de 14h30 à 18h à l'espace Angosy. Fidèle à sa volonté de faire vivre la culture de la bande dessinée sur l'ensemble du territoire, le festival change de commune d'accueil chaque année et c'est au tour de Salles-sur-l'Hers d'accueillir cette nouvelle édition. Après avoir conquis le public avec son énergie, son charisme et ses chansons pleines d'émotions, Fresto prépare sa grande tournée européenne. L'artiste Fresto, qui sera en France pour la première fois au mois de novembre, en collaboration avec le Printemps des Notes, donnera un concert le vendredi 20 novembre à Alérac. Cône fête son marbre, sculpté le marbre à l'époque romane, c'est à Cône-Minervois le 2 octobre à 17h. Kittery Cazès, professeur d'histoire de l'art médiéval à l'Université de Toulouse Jean Jaurès, évoquera la sculpture du marbre de la basilique Saint-Cernin de Toulouse au maître de Cabestany. Sculpter le marbre à l'époque romane, tel est le thème de cette conférence proposée par l'association Les Marbrières de Cône dans le cadre du Cône Minervois fête son marbre du 22 septembre au 4 octobre. Marché de potiers, c'est à la Halograin de Castelnaudary les 3 et 4 octobre de 10h à 18h. Le marché de potiers organisé par l'association La Cassole prend place durant 2 jours à la Halograin. Le marché de potiers est organisé par l'association La Cassole. Cet événement est l'occasion de découvrir le travail d'une quinzaine de potiers céramistes professionnels. L'expérience théâtrale, c'est au théâtre Jalary à Carcassonne le 8 octobre à 20h30. Cette pièce met en scène 2 acteurs de générations différentes, François Berléand et Max Boubi, pour rire avant tout et pour rendre hommage au théâtre, aux acteurs comme au public. Qui observe qui? Que se passe-t-il sur scène, dans les coulisses, dans la salle? Des superstitions, des règles, des rivalités, des anecdotes, des petits secrets seront révélés et seront surtout des prétextes pour s'en amuser tous ensemble. Saison musicale à l'Auditorium Orchestre de Chambre de Toulouse, c'est à Limoux, au Musée du Piano, le 15 octobre à 21h. Les classiques du classique, Vivaldi, Bizet, Mozart, Bach, Brahms, Tchaïkovski. Le Festival des plantes à Montagne Noire, 6e édition, c'est à Fontiès-Cabardès le 25 octobre, de 9h30 à 18h. Dans le cadre magnifiquement arboré du village de Fontiès-Cabardès, les bénévoles de l'association Art et Patrimoine seront heureux de vous accueillir pour la 6e édition. Ces 45 exposants, tous professionnels, ont à cœur de vous présenter leur activité exercée avec passion. Les pépiniéristes producteurs se feront un plaisir de vous guider et vous conseiller dans votre choix de plantes. Chacun vous propose des spécificités végétales différentes. Arbres, arbustes, plantes vivaces, aromatiques, succulentes, roses, bonsaï. Merci de votre attention. Retour en musique sur Contact FM Occitanie.
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Bonjour, bonjour à tous. François Bayrou est de nouveau devant la justice. Le procès en appel de l'affaire des assistants parlementaires européens du MoDem s'est ouvert ce mercredi matin à Paris. L'ancien Premier ministre et son parti comparaissent après une relaxe prononcée en première instance. Le débat doit se poursuivre jusqu'au 5 octobre. Avant l'ouverture de l'audience, François Bayrou s'était dit absolument serein et assuré à aborder ce rendez-vous avec une grande confiance. Et puis la flambée des carburants, les prix ont atteint de nouveaux records en France ce mercredi. Le gazole s'affiche autour de 2,25 le litre. L'essence autour de 2,10 en cause l'escalade militaire en Moyen-Orient. Le baril de pétrole se rapproche des 100 $. Après deux nouvelles frappes croisées entre les États-Unis et l'Iran, Téhéran a visé une base américaine en Jordanie ainsi qu'une vingtaine de bateaux dans le Golfe, en riposte à des attaques américaines contre des pétroliers iraniens. En France, le patron du centre Leclerc, Michel-Édouard Leclerc, juge désormais inéluctable un plafonnement des prix à la pompe. Du côté des industriels du pétrole, on assure qu'il n'y a pas de risque de pénurie à ce stade, mais bien un problème de prix. Sur le plan de l'éducation, les résultats de l'enquête internationale PISA continuent de faire réagir. La France enregistre les résultats les plus bas jamais mesurés depuis le lancement de l'étude. Le pays reste à la 27e place du classement de l'OCDE dans la moyenne des pays développés, mais recule en compréhension de l'écrit, en mathématiques et en culture scientifique. Le ministre de l'Éducation nationale, Édouard Geffray, juge ces résultats préoccupants, mais pas une surprise, et parle d'une alerte collective. Il cible en particulier le collège et interpelle les familles sur le temps passé devant les écrans. Et on apprend également que la grève des sapeurs-pompiers se poursuit cet après-midi. Les syndicats sont ressortis déçus de leur réunion au ministère de l'Intérieur. Ils dénoncent un texte de loi qui, selon eux, évite le sujet essentiel et alerte sur l'épuisement des services de secours. La mobilisation reste très suivie dans plusieurs départements. Du côté de l'industrie, Paris accueille depuis ce matin le premier sommet international consacré à l'espace, au Grand Palais. 2000 participants venus de plus de 100 pays sont attendus sur 2 jours. Voulu par Emmanuel Macron, ce rendez-vous vise à renforcer le rôle de l'Europe dans le spatial, avec en toile de fond le lanceur Ariane 6, le système de navigation Galileo et le futur réseau de satellites Iris. À noter l'absence annoncée de géants américains SpaceX ou Blue Origin. Et puis, l'enquête se poursuit après le cambriolage du musée Renoir de Cagnes-sur-Mer dans les Alpes-Maritimes. 4 tableaux ont été dérobés, 2 d'entre eux ont été retrouvés dans le jardin de

0: L'établissement. Le préjudice est estimé à 9 millions d'euros. Le parquet a ouvert une enquête. Les auteurs décrits comme un commando bien enseigné sont toujours recherchés. Faites ainsi que se termine votre flanche info. À très belle fin de journée.
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3: Aujourd'hui, nous allons vous amener du côté de Trèbes au domaine de Cantalose pour une soirée qui s'annonce particulièrement originale puisqu'elle va mêler l'univers du vin et celui de la musique. C'est le 1er octobre à 20h30. Géraldine Gossia, présidente de JG Events, est à l'initiative de cette soirée qui accueillera le pianiste Victor Demarquette. C'est le 1er octobre à 20h30. Bonjour.
4: Bonjour Malika.
3: Vous allez nous présenter la deuxième édition de Voyage Sonore. Comment est née cette envie d'organiser ces soirées au domaine de Cantalose ?
4: Alors, tout d'abord, est née cette envie puisque je suis quelqu'un qui aime quand même beaucoup la musique. Thomas Sananès est un ami de longue date. L'année dernière, on avait fêté les 10 ans de son Primum Vinum, un de ses vins au domaine Cantalose. C'est parti d'une discussion entre amis et puis mon petit cousin étant pianiste en devenir, on va dire, on a créé ce premier événement donc l'année dernière au domaine de Cantalose.
3: L'association JG Events est là pour organiser des soirées, des événements ?
4: Tout à fait. L'association JG Events, c'est une association à but non lucratif. L'objectif, c'est de faire 2-3 événements par an sur le territoire audois, donc qui peuvent graviter autour de la culture, autour de la gastronomie, de la mode, à voir. On a plusieurs sujets. Voilà, l'idée, c'est juste faire connaître aux audois d'autres choses un petit peu originales et haut de gamme aussi sur le positionnement des événements choisis.
3: Alors, comment va se dérouler cette soirée ?
4: Alors, sur cette deuxième édition donc de Voyage Sonore, on aura donc un contrebassiste avec un piano jazz à partir de 19h, donc à Trèbes, au domaine Cantalose, en extérieur, avec donc une animation musicale. On reste un petit peu secret, c'est la surprise sur cette première partie, avec donc food truck sur place, traiteur Oma Food qui sera là pour les personnes qui souhaitent grignoter un morceau avant l'événement. Oui. Et à 20h30, donc le récital de piano de Victor Demarquette, qui sera sur donc de la musique classique.
3: Pourquoi avoir choisi le pianiste Victor Demarquette et qu'est-ce qui vous a donné envie de faire découvrir son univers au public ?
4: Alors, l'envie, c'est déjà parce que c'est un jeune garçon de 20 ans qui a un talent extraordinaire. En plus de ça, c'est le fils de ma cousine Germaine. Donc oui. L'idée, c'était aussi...
3: On reste en famille.
4: Voilà, de rester un petit peu...
3: Avec le talent.
4: Avec le talent en famille. Et voilà, donc Victor a vraiment sa patte. Voilà, il est quand même assez orienté musique de chambre dans ce qu'il propose. C'est vraiment un soliste qui a, à mon sens, beaucoup d'avenir. Donc l'idée, c'est de le faire redécouvrir ou découvrir, parce que certaines personnes qui sont venues l'année dernière ont tellement apprécié qu'ils ont re-réservé cette année. Donc on espère que ça sera aussi une réussite.
3: Alors à qui s'adresse ce rendez-vous ? Est-ce que c'est réservé aux amateurs de musique classique ou peut-on venir tout simplement pour découvrir une belle soirée ?
4: Justement, oui, vous pouvez venir bien sûr en tant qu'amateur de musique classique, mais bien évidemment aussi sur les personnes qui ne connaissent pas cet univers. Je les invite voilà à être curieux et à réserver puisque ça sera un voyage musical extraordinaire que proposera Victor, je n'en doute pas.
3: Pour ceux qui ne connaissent pas le domaine de Cantalose, c'est approprié ? Il y a de la place ? Il y a de quoi se garer ?
4: Tout à fait, oui, ça sera organisé pour, il y aura un parking sur le domaine, il n'y a pas de problème à ce niveau-là.
3: Le côté pratique, faut-il réserver ?
4: Oui, alors pour les réservations, il y a deux possibilités. Soit vous réservez à l'espace culturel Leclerc, donc à Carcassonne, route de Toulouse. Oui. La billetterie est active actuellement. Et on a aussi un numéro de téléphone, c'est le 06 14 29 28 51. Et également la page Instagram événement 11. Donc c'est la page JG Events, qui est nommée événement au pluriel 11.
3: Très bien, où on peut retrouver
4: toutes les informations.
3: Toutes les informations. Les tarifs pour cette soirée ?
4: Alors cette année, on a fait un tarif unique, on est à 25 euros.
3: Il serait judicieux déjà de réserver, de prendre contact ?
4: Oui, parce que la jauge n'est pas non plus extensible, donc il n'y aura pas énormément de place. Donc effectivement, n'hésitez pas à réserver rapidement.
3: nous allons marquer une pause musicale avec un extrait de musique joué par Victor Demarquette lors d'un concert.
4: Merci.

0: Retour dans les studios de Contact FM Occitanie où nous recevons Géraldine Gossia et nous avons en ligne Victor Demarquette. Bonjour et merci d'être avec nous.
1: Merci beaucoup de me recevoir.
0: Vous êtes un jeune artiste mais déjà avec une solide expérience. Dans quel lieu avez-vous déjà eu l'occasion de vous produire?
1: Alors je pratique le piano depuis l'âge de 5 ans et puis j'ai fait mes études un peu dans plusieurs endroits et puis c'est vrai que les études de piano c'est dans des conservatoires mais c'est aussi sur scène, donc très vite autour de l'âge de très vite, même dans mon enfance, j'ai joué des petits concerts et assez rapidement à partir de 14-15 ans j'étais amené à j'ai eu l'occasion on va dire de jouer dans des scènes assez internationales, même en France et un peu en Europe. Donc récemment j'étais allé au Martha Argerich Festival à Hambourg, par exemple, qui était une expérience assez enrichissante, ou encore au Festival de Pâques d'Aix-en-Provence. Voilà, des festivals où on côtoie aussi le très très haut niveau et ça fait énormément progresser, évidemment. Ouais.
0: Qu'est-ce qui vous attire dans l'idée de jouer dans un domaine viticole? C'est un cadre un peu différent d'une salle de concert traditionnelle.
1: Alors, c'est très différent. Ça se rapproche plus, je dirais, de ce qu'on peut retrouver dans les festivals d'été. Oui. Où on est amené, notamment en France, où il y a beaucoup de festivals et où on peut découvrir des lieux assez qui sont pas forcément des lieux faits pour accueillir la musique à la base, mais la musique s'inscrit partout, donc finalement on trouve notre place assez bien dans tous ces lieux-là. Et c'est souvent des moments assez privilégiés parce que on s'accapare aussi un espace, on fait vivre un espace d'une manière un peu différente que ce dont cet espace a l'habitude à d'autres moments. Et moi, le souvenir que j'ai de l'année dernière est un excellent souvenir. Et donc voilà, je suis ravi de revenir cette année.
0: Justement, entre le cadre, l'atmosphère, la proximité avec le public, est-ce que cela peut influencer sur votre interprétation?
1: Alors oui, parce que de toute façon, l'interprétation et le concert, tous les curseurs sont remis à zéro en fait à chaque concert, c'est-à-dire que on n'a jamais, nous en tant que pianiste plus particulièrement, on n'a jamais les mêmes instruments ou très rarement. On va avoir des acoustiques aussi très différentes. L'acoustique du plein air, en fait c'est aussi il n'y a pas vraiment d'acoustique, ça remet un peu, ça redistribue un peu les cartes. Et on va avoir tout va être très très différent, donc évidemment, mais ça c'est déjà le cas, j'ai envie de dire, d'une salle de concert à l'autre. Les repères changent à chaque fois, donc il faut remettre. C'est pour ça d'ailleurs que on arrive un peu avant, qu'on répète, qu'on va aussi se familiariser avec les conditions de jeu qu'on a sur le moment, quoi. Donc oui, évidemment que c'est très différent et évidemment que ça crée une atmosphère, mais je dirais plus que l'atmosphère qu'il y a par exemple au domaine Cantalos, c'est plutôt quelque chose qui est quelque chose de vraiment très positif. Voilà.
0: Quel répertoire allez-vous proposer au public pour cette soirée?
1: Alors pour cette soirée, je commencerai par la sonate au clair de lune de Beethoven, qui est une des pages les plus connues du répertoire classique. Voilà, je trouve ça bien déjà de. Je trouve que bon, le fait que ce soit en plein air, on est un peu au clair de lune, c'était assez à propos. Et aussi, ça me paraissait important de mettre une page vraiment vraiment très très identifiée aussi du répertoire pour un public qui est un public peut-être un peu néophyte. Et puis j'ai aussi quand même la volonté de faire découvrir des choses et de vraiment rentrer dans un répertoire aussi très peut-être un poil plus exigeant mais aussi un peu plus spécifique. Je jouerai du Brahms et puis du Liszt, qui est aussi un compositeur très identifié. Voilà.
0: Très bien. Géraldine Gossia est donc avec nous, vous l'avez compris. Géraldine, vous avez une question, quelque chose à dire à Victor?
2: Non, Victor, je lui fais entièrement confiance sur ses choix du récital qu'il va jouer, puisque, comme on le disait, ça a été une véritable réussite l'année dernière. Le public a été transporté, et donc je fais confiance à l'expertise de Victor sur la partie artistique.
0: Alors, pour terminer, pourquoi faut-il absolument venir à cette soirée?
2: Alors encore une fois, déjà le cadre du domaine Cantalos est enchanteur puisqu'on est au milieu des vignes, on est sur un domaine viticole qui est basé sur Trèbes où Thomas fait aussi gîte, il faut savoir, il peut organiser des événements, des anniversaires, des concerts comme on va faire là, on est en extérieur, sur un cadre très apaisant, entouré par ses vignes, et puis voilà, découvrir ou redécouvrir le talent de Victor qui jouera du coup ce récital le jeudi 1er octobre à 20h30.
0: Géraldine Gossia et Victor de Marquette, merci à tous les deux d'avoir pris un temps pour répondre à mes questions. Je rappelle que la deuxième édition de Voyage Sonore, c'est le 1er octobre à 20h30 au domaine de Cantalos à Trèbes. Merci à vous.
2: Merci.
1: Merci.

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1: Il y a le feu dans le studio, je continue.

Ben salut à tous, bienvenue sur Contact FM, Oscar de la Habana, vous présente Fiesta Latina. 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

Ben salut à tous, bienvenue à Fiesta Latina. C'est l'heure des danser, de la bonne humeur, des voilà, des laisser libre cours à votre corps. Si vous êtes en voiture, attention quand même, tenez bon le volant, mais surtout montez le volume. Si vous êtes à la maison, je vous invite à vous contacter au www.contact.fm et vous aurez une qualité de son numérique. Allez, c'est parti, notre émission d'aujourd'hui avec un artiste qui commence à faire parler de lui de plus en plus dans toute l'Amérique latine. Il s'agit de Roncalon.

révolution artistique que nous propose Ron Kalunga, de son nom artistique, voilà, c'est son nom artistique, mais son vrai nom c'est Rolando Rodríguez Hernández. Quelqu'un qui avait une proposition artistique très éclectique dans laquelle nous propose du funk, du rock, ainsi que de la musique traditionnelle cubaine, du reggaeton. C'est un spectre large ce qu'il nous propose Ron Kalunga avec cet album, cette nouvelle proposition qui fait parler beaucoup, et même qui a été cité dans la dernière revue Billboard, et ça nous fait un plaisir énorme. Ron Kalunga, ici en exclusivité, sous Contact FM.

Un album déjà disponible sur Spotify que vous pouvez, d'autres disquaires, mais que vous pouvez les procurer sans problème. Et l'album s'appelle La Chèvre 2020. Voilà, c'est La Chèvre. Et a été, imaginez-vous, produit par Emilio Estefan Jr., le fils de Gloria Estefan. Donc, à savoir que, bon, il y a pas mal de budget là-dedans. Et cité, je vous ai dit, dans la revista Billboard dernière, et on le considère comme un ovni dans la musique latine à ce moment. Ces chansons utilisent des jeux de mots et des expressions populaires, notamment dans ce titre-là qui s'appelle El Carnicero. Vamos a escuchar ça, Carnicero.

Alexandre Abreu. Mais c'est pas Havana de Primera, non. C'est pas avec Havana de Primera. C'est justement ce groupe duquel il faisait partie en Dinamarque, pays dans lequel il est arrivé avec un diplôme de professeur de musique. Et la santé, voilà, il a fondé une famille. Et puis, avec ce groupe-là, c'est la première fois qu'on a entendu parler, qu'on a entendu la voix d'Alexandre Abreu. Alexandre Abreu qui est devenu un grand de la musique cubaine aujourd'hui, avec pas mal de collaborations avec plein d'autres artistes, d'autres agrupations. Il a même reçu une nomination au Grammy Latino. Et aujourd'hui, c'est un artiste incontournable de la musique cubaine. Mais, à un moment, en 2008, il vivait en Dinamarque et il faisait partie de ce groupe qui s'appelait Danson. De ces disques, qu'on n'a pas trop entendu, on a entendu presque deux ou trois morceaux et j'ai envie justement aujourd'hui de vous dévoiler d'autres pages musicales de ces merveilleux disques comme celle-ci, Historia Verdadera. Vámonos.

Danson, groupe Danson de Danemark, avec Alexander Abreu comme chanteur. Voilà, il s'est révélé cette possibilité, cette qu'il pouvait chanter, voilà, qu'il pouvait et que ça, ça se passait bien. Et de ce fait, bon, dans cet album, il y a pas mal de titres qui sont avec la voix d'Alexander Abreu. Justement, je sais pas si je suis bon, ceux qui connaissent la musique de Havana de Primera, vous remarquerez que ces deux titres sont de l'autorité, voilà, sont de Alexander Abreu, c'est lui qui va les reprendre dans son tout premier album quelques temps après, qui s'appelle Historia Verdadera. Mais je vous avais envie de vous faire découvrir que Alexander Abreu, ce n'est pas quelqu'un d'improvisé, ça fait longtemps qu'il faisait de la musique. Il avait joué la trompette avec le groupe de Pablito FG, il avait fait partie aussi des groupes irakiens. Donc il a été à bonne école, il a été très bonne école, il a bien appris les choses, et c'est après qu'il a décidé, bon, de partir en Danemark, de fonder une famille, évidemment, et voilà, de cette périple en Danemark sort cet album avec le groupe Danson. Vamonos con un nouveau titre de Danson, Camina y prende el fogón.

Grupo Danzón, aquí en exclusivité sur Contact FM. On retrace un peu le début de la carrière artistique de Alexander Abreu, un artiste incontournable. Vous le savez bien, vous le voyez, pas mal d'albums, je ne sais pas combien de disques il a sorti en très peu de temps, avec une richesse artistique énorme, compositeur, arrangeur, directeur de groupe, chanteur. Et Alexander Abreu, chaque fois qu'il sort un nouveau titre, ça c'est tout de suite un grand succès. Les voici avec une reprise qu'il a fait en hommage à un grand artiste qui s'appelle Adalberto Álvarez, le grand Adalberto Álvarez. Mais c'est une merveille ce qu'il nous a proposé avec ce titre de Pura Imagen.

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1: Los cuatro aquí en la fiesta latina, señores. El Chacal, los cuatro, recoge que te vas. No hubo muy muy pedir, ça donne una nouvelle sonorité à la musique cubaine, si, car la basse, c'est la même, c'est la timba, c'est la percussion de la timba avec de la sonorité un peu plus explosive des pianos, des trompettes, tout ça, mais ce n'est que de la musique cubaine. La nouvelle génération a pris cet style, le reparto cubano. C'est ça qu'on appelle reparto cubano. Gardez bien ça en tête. Et malgré certains textes qui n'ont vraiment rien apporté à la culture cubaine, mais musicalement, il faut dire, et c'est quelque chose de frais, de nouveau. Et il y a d'autres morceaux que j'adore particulièrement. El Yonki. Aquí vamos.

d'autres groupes du rap. Mais bon, la période de rap, il est passé un peu trop vite, on peut dire, à Cuba. Bien que des artistes se sont bien, bien remarqués dans ces styles-là. Et même les filles se sont mis à ça. Et dans ce milieu assez machiste, c'est quelque chose et c'est saludable aussi de voir que bon, pourquoi pas, les femmes ont aussi sa possibilité de s'exprimer. Señorita Diana.

Il a dit qu'il avait besoin de Cuba. Et donc, il a décidé de rentrer parce que Cuba le manquait pour la création, pour pouvoir s'exprimer artistiquement. Et Raoul Paz, comme vous le savez, bon, il est revenu à Cuba. Et pas mal de disques sont sortis depuis. Bon, il y a même un disque qu'il a créé pour Florent Pagny. Et c'est son tout dernier album, ce que vous venez d'écouter un instant. Il s'agit de Guajiro Chic. Tout dernier album. J'adore particulièrement. Il nous avait laissé avec un peu de rimes plus entraînants, comme carnavalisation, c'est bien vrai.

Raúl Paz aquí en la Fiesta Latina, señores. Raúl Paz, de esta generación que aussi ha desarrollado un grupo artístico por la música pop, rock, eventualmente, sí, rock. Yo souviens bien en las años 80, les années 80, 90, une pléiade de jeunes se sont lancés avec de la musique pop, même hard rock et tout ça, et ça a fait un bruit énorme à La Havane. Ils avaient créé un espace culturel particulier pour eux, au quartier du Vedado, qu'on appelait le Patio de Maria. Et c'est là que ces jeunes rockers se sont réunis. Et un chef de file de sept bataillon de rocker cubain Carlos Varela avec un titre qui a fait couler pas mal d'encre à Cuba, La Feria de los Tontos.

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1: Elito, Elito Rebé, Gilberto Santa Rosa, aquí en la fiesta de la cena, señores. Fosa Guasque, Elito Rebé es el fils de un gran, gran, gran artista que viene de un meme nom, Elio Rebé. En 1958, déjà, il avait déjà créé une orchestre qui s'appelait Elio Rebé, il a ritmo, ritmo oriental. Pourquoi? C'est parce que il a essayé de sauvegarder, de faire revivre un rythme qui, dans la région orientale, existait et qui, on peut dire que c'est l'ancêtre du son cubain. Il s'agit de El Nengon. Et Elito Rebé, justement, bon, il a lancé cet orchestre, mais bon, ça n'a pas trop payé. Mais après, il a formé notre orchestre, appelé Elio Rebé, et là, avec une onde un peu plus moderne, il a réussi, et ça a été un grand, grand, grand orchestre cubain, Elio Rebé, El Palo de Anón. Oye!

y su orquesta. Una orquesta que a été fondatrice école de nombreux artistes cubains. Juan Formel est sorti de là, il est passé par là, El Turco, et José Luis Cortés, il est passé par là, et Pablito Fejé aussi, il est passé par là, pas mal d'artistes, ce que je veux dire, c'est que je rends hommage à ce grand artiste, Elio Reve, qui nous a laissé tellement de choses magnifiques. Aquí está, Orquesta Reve.

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